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0: Introduction et marche royale du lion. Poules et coqs.
1: Les hémions.
0: Les tortues.

les personnages à longues oreilles.

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la muette agonie de la carpe qui, stupéfaite, se découvre dans la poche d'un clochard, canif en forme de poisson.

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1: Vous perdez votre temps, vous perdez votre temps, vous perdez votre temps, vous perdez votre temps, je ne jouerai plus jamais.
2: Et pourquoi?
3: Je ferais peut-être mieux de revenir quand vous serez moins occupé.
1: Occupé? J'ai cru que tu allais dire sous. Mais je suis pas occupé, je suis pas sous. En fait, y a pas assez de whisky pour arriver à me saouler.
3: Alors, il faut être sous comment pour être vraiment sous?
1: Alors, une question a été posée. Il faut être sous comment pour être vraiment sous? Et la réponse, c'est... Tout se passe dans les cellules du cerveau.
3: Les cellules du cerveau?
1: Tu vois, chaque verre d'alcool que tu ingurgites, ça va te tuer 1000 cellules du cerveau. Mais c'est pas grave, parce que t'en as des milliards d'autres. Les cellules de la tristesse meurent en premier. Et là, t'as un grand sourire. Ensuite, c'est au tour des cellules du silence. Alors là, d'un coup, tu te mets à parler très fort, sans aucune raison valable. Mais ça fait rien. Ça fait rien, tu perds les cellules de la bêtise juste derrière. Et tout ce que tu dis devient très intelligent. Et à la fin, c'est au tour des cellules de la mémoire. Celles-là, elles sont pas faciles à tuer.

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1: Marché aux oiseaux, Hong Kong,

0: là, on vient d'entendre sa mère. Enfin, c'est peut-être un trucage aussi. Hein.
1: Maman, si t'es là, frappe 3 coups. Ouais, ça va être plus difficile que prévu. Maman, si c'est toi, frappe 1 coup. Elle s'est endormie. Maman, est-ce que tu sais jouer du violon ? Là, ça doit être elle parce qu'elle confond les instruments.
2: Tu critiques toujours ta maman.
1: Pas les orteils !
2: Et tu inventes beaucoup de conneries.
1: C'est sûr que j'ai inventé la gravitation, mais c'est utile. Aïe !
0: Bon, on peut quand même comprendre que les fantômes, ça emmerde le monde.
2: Pour ma part, je...

0: à droite, on n'aime pas trop partager. On préfère assumer tout simplement qu'on est radin. À gauche, on est tellement gentil, on voudrait tout partager, mais surtout l'argent des riches. À droite, on pense que sur la planète, la vie n'est pas possible sans la bourse. À gauche, on n'est pas d'accord, mais on n'a pas de meilleure idée. C'est peut-être pour ça qu'on en conclut que la planète est déjà foutue. À droite, on pense que si la planète craque, eh ben c'est de sa faute, elle avait qu'à être plus performante. À gauche, on n'est pas d'accord, mais on n'a toujours pas d'idée. Qu'on nous donne le pouvoir et sûrement on en aura une.
1: Ah non ! Ah ouais, ouais, d'accord, ouais.
0: À droite, on s'en fout d'être malheureux. L'important, c'est d'être riche.

gauche, parce que pour nous l'écologie, en fait, c'est juste un parti de gauche. À gauche, on a des bagnoles tellement pourries qu'elles polluent plus que les 4x4. Par contre, on peut pas dire nous, on soutient les écolos, puisqu'on répare nos carrosseries avec leurs autocollants. 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

0: pendant ce temps.
1: Je me permets de passer parmi vous, messieurs, dames, car si vous pouviez m'aider au moins d'une petite pièce, sinon même pas d'argent, juste un ticket restaurant. Parce qu'avec ça, au moins, je suis sûr de pouvoir continuer à me nourrir, à me laver, laver mes vêtements, et de rester ainsi suffisamment intégré pour aller jusqu'au bout de mes démarches. Sachez, messieurs, dames, que j'ai vraiment honte de faire ce que je fais et que je n'ai pas vraiment le choix si je veux continuer à survivre dans Paris. Donc, en espérant ne pas vous avoir trop dérangé, je vous souhaite à tous une très bonne fin de journée, messieurs, dames.
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0: Oui, ça reste assez bocagé, quoi. Il y a des talus quand même. C'est pas les grandes parcelles qu'on peut voir du côté d'autres communes. Hein. C'est,
1: on entend des oiseaux.
2: Ouais.
3: Quel oiseau d'ailleurs?
0: Ben là, c'est, ça doit être l'alouette, hein, ce stri et ce cri. Tout à l'heure, on entendait un pouillot véloce. Quand on remontait la côte, là, il y avait un pouillot véloce dans l'arbre juste à côté. C'est un oiseau qui est assez reconnaissable, ce qui fait un bruit. Non, mais ça, nous, on habite le secteur depuis des années, en fait. Hein, moi, je suis là depuis des années, mais plusieurs années, on va dire plusieurs générations même, parce que moi, j'ai mes grands-parents qui habitaient ici. Mais pour nous, c'était notre vie de tous les jours, notre environnement. Et on n'y prêtait pas forcément attention, en fait. Pour nous, c'était naturel. Mais avec ce projet-là, ça nous a fait nous intéresser à plein et à redécouvrir quand même le périmètre davantage. On s'est, même si on n'était pas loin, on s'est intéressé. Et on s'est intéressé à plein de sujets parce qu'on n'est pas des, on est des professionnels de rien du tout. Hein. On s'est documenté, on s'est renseigné, on n'est que des citoyens. Mais on essaie d'être, comme on dit, des lanceurs d'alerte sur des sujets qui seront très, très, très graves dans les années à venir, quoi.
4: Chers amis, chers amis.
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14: Salut. Salut et bienvenue dans Salut. Du pain et des parpaings, une émission mensuelle d'actualité des luttes en Bretagne et ailleurs. On est produit par Radio U à Brest et diffusé sur plein de radios associatives qu'on salue et qu'on remercie.
15: Aujourd'hui, on va renouer avec un thème qui était au cœur de l'émission quand on l'a créé il y a 4 ans, celui de l'accaparement des terres. L'occasion de reparler agro-industrie et capitalisme vert, mais aussi de se rappeler l'importance des alliances entre nos luttes, qu'elles soient urbaines ou rurales.
16: Ce mois-ci, on s'est donc penché sur l'agrivoltaïsme, un dossier pas très connu du grand public et pourtant en voie de transformer radicalement nos campagnes. Vous avez peut-être déjà croisé des champs recouverts de panneaux solaires. Ces symboles de la transition énergétique supposée combiner production agricole et électrique recouvrent déjà le sud de l'Espagne et la France suit le même chemin.
17: Alors si l'idée de produire de l'énergie avec le soleil plutôt qu'avec du pétrole, du nucléaire, du gaz ou du charbon peut paraître cool, on va voir que dans les faits c'est loin d'être aussi simple. Une fois encore, les intérêts économiques et les logiques industrielles sont aux manettes, avec tout ce que ça implique de contradictions.
14: Et la Bretagne, qui n'a pourtant pas la réputation d'être la région la plus ensoleillée, fait l'objet de plusieurs gros projets. Si certains d'entre eux parviennent à s'imposer dans le paysage sans trop faire de vagues, d'autres suscitent plus de contestations.
15: C'est le cas au Folgoët, dans le Nord Finistère, où on a tendu le micro à l'association de protection des sources de l'Anuchen et de Kergof, qui lutte depuis 2020 contre un projet situé sur une zone de captage d'eau.
16: Et c'est aussi le cas à Pleudaniel, dans les Côtes d'Armor, où le collectif Nature Avenir Pleudaniel se bat contre un projet d'agrivoltaïsme sorti des cartons sans aucune concertation. On reçoit aujourd'hui en plateau Marie et Justine pour décortiquer ensemble le sujet et essayer de mieux comprendre les intérêts qui sont en jeu. Salut à vous.
18: Bonjour, bonjour, merci pour l'invitation.
17: Et en plateau pour Du pain et des parpaings, il y a Lucie,
14: Elsa,
15: Romain
16: et Valère.
17: Avant de rentrer dans le vif du sujet, Marie et Justine, est-ce que vous voulez bien nous dire quelques mots sur le collectif Nature Avenir Pleudaniel et le projet auquel ils s'opposent, s'il vous plaît?
18: Alors, déjà, merci de nous avoir invités. Ça fait vraiment plaisir de se rendre compte que des médias s'intéressent au sujet de l'agrivoltaïsme. On s'est sentis très seuls, donc ça fait du bien. On est un petit collectif de riverains et riveraines qui s'est monté suite à la découverte d'un projet d'usine agrivoltaïque sur une surface de 9 hectares, au-dessus d'un élevage de gibier de chasse, donc un élevage de faisans, de perdrix rouges et perdrix grises, destinés à la chasse. Le projet est mené par l'entreprise UNIT, dont le siège social est à Lyon, Et ce projet, en fait, viendrait recouvrir de panneaux photovoltaïques les deux sites de l'élevage, qui sont très proches l'un de l'autre. Les deux sites se situent donc sur deux communes limitrophes, Pleu-Daniel, mais aussi Plouézal, ça n'a pas été précisé juste avant, mais c'est bien voilà, deux communes dans les côtes d'Armor. Les riverains et les riveraines directement concernés, même si c'est un sujet qui nous concerne tous, se constituent de familles, de jeunes, de retraités, d'agriculteurs. À savoir qu'aujourd'hui, on a un collectif et non une association, ce qui fait qu'en cas de recours, on peut le faire que si on a un intérêt à agir. Donc, par exemple, impact visuel ou immobilier, par exemple. Cet élevage, il est vraiment collé aux habitations. Il s'est étendu au fil des années par l'achat de terres agricoles autour. Et forcément, bah, plus on s'étend, plus on se rapproche d'habitations. Aujourd'hui, on a des maisons à 35 mètres des volières, 50 mètres et d'autres à moins de 100 mètres. C'est assez impressionnant quand on est sur place, parce que c'est des gigantesques volières, donc des filets maintenus en hauteur par des pieux en bois, pour permettre aux faisans de voler un minimum une fois qu'ils ont fini de grandir en bâtiment. Le projet, lui, viendrait remplacer ces volières par des gigantesques panneaux photovoltaïques avec un filet relié en haut du panneau. Donc, c'est des volières moitié panneaux photovoltaïques, moitié filet. Ils appellent ça des ombrières photovoltaïques. Et pour la hauteur des panneaux, ça, c'est un grand débat entre nous. Il y a tellement de hauteurs différentes dans les documents qu'on a aujourd'hui. Mais les hauteurs indiquées vont jusqu'à 6 mètres de hauteur. Donc, c'est-à-dire plus haut que certaines de nos maisons. Donc voilà, notre collectif, il est multiple et varié en termes d'individualité. On a tous et toutes nos raisons, tout autant valables, de se battre contre ce projet. C'est un projet qui est très controversé parce qu'il cumule des sujets polémiques. Et on est tous et toutes d'accord sur le fait que ce projet disproportionné est intolérable par son manque de concertation, ou plutôt sa concertation complètement inexistante, pour être plus précis, et que c'est la porte ouverte à l'artificialisation des terres.
14: Eh ben merci pour cette présentation et on va dézoomer un peu pour bien comprendre dans quel contexte surgit et se développe l'agrivoltaïsme. Et pour ça, on va écouter un bout d'entretien qu'on a réalisé avec Loïc Santiago, qui est membre de la Coordination Nationale Photorévoltée.
1: Alors ce qui est intéressant à voir avec, entre guillemets, l'agrivoltaïsme, c'est que c'est un terme et une pratique qui est apparu à la fin des années 2000, lors des partenariats public-privés sous l'ère Sarkozy. Et ça vient d'un partenariat public-privé entre l'INRAE de Christian Dupraz, un agroforestier mondialement connu, et Antoine Nogier, président d'une boîte qui s'appelle Sonair. Ils ont fondé un programme de recherche qui s'appelle Sonagri, et ils se réclament tous les deux co-inventeurs de l'agrivoltaïsme. Et ce qui est intéressant de voir, c'est que ce terme et cette pratique agrivoltaïsme est apparu dans un contexte où les projets photovoltaïques sur terre agricole avait très mauvaise presse. Et donc c'est dans ce contexte que cette pratique est apparue, et une des premières volontés des promoteurs de l'agrivoltaïsme a été de chercher à se distinguer du photovoltaïque sur terre agricole. Et pour s'en distinguer, ils ont employé tout un tas de termes, une rhétorique. Et ils ont associé l'agrivoltaïsme à des notions comme combiné, agriculture-énergie, service rendu à l'agriculture, synergie, cohabitation, compatibilité, juxtaposition, coexistence ou encore couplage d'intérêts. Donc la première étape, ça a été tout un effet sémantique de mise en place pour distinguer arbitrairement deux catégories de projets. Et nous maintenons qu'un projet agrivoltaïque équivaut à un projet photovoltaïque sur terre inculte ou inexploitée. Alors pourquoi ça s'est développé? Lors du premier mandat de Macron, c'était Elisabeth Borne à la transition énergétique, et est apparu l'idéologie de la robotique génétique numérique qui a rencontré la pratique de Sonagri de mettre en place des centrales avec tout un tas de capteurs qui remontent des données dans des centres de gestion. Donc ce qui était mis en place et ce qui est promu par, entre guillemets, le leader mondial de l'agrivoltaïsme, Sonagri, qui a fini par coécrire la loi, c'est une véritable informatisation des parcelles. Donc voilà, ces deux logiques se sont rencontrées. Et autre point qui peut expliquer la déferlante actuelle sur les terres agricoles, c'est que le monde paysan est dans une misère, globalement, un endettement massif, et l'absence de prix rémunérateurs, l'absence de perspectives, a assurément joué dans le fait que le gouvernement a souhaité acheter le silence des syndicats majoritaires. C'est pour ça que la coordination rurale, la première, a assumé de dire, vu l'absence de perspectives pour être payé via la vente de l'alimentation, il faut savoir saisir toutes les opportunités qui se présentent, donc implanter 30 000 hectares de photovoltaïque. Suite à quoi la FNSEA a suivi, et aujourd'hui la FNSEA dirige le lobby France Agrivoltaïsme. Et donc ce qui peut expliquer cette déferlante sur les terres agricoles, c'est cette misère du monde paysan, puisque les promoteurs, dans la plupart du temps, en moyenne on va dire, offrent entre 2000 et 10 000 euros par an et par hectare aux propriétaires et ou aux locataires. Ce qui est sans commune mesure avec toutes les rémunérations que les paysans et les paysannes peuvent normalement obtenir actuellement via la vente de leurs produits agricoles. Un autre facteur qui peut aussi expliquer l'essor et même l'audience de ce terme et cette pratique marketing auprès de milieux ou d'associations ou parfois même de parlementaires qui se réclament de l'écologie, c'est que durant les années 2010, il y a eu toute cette montée du mouvement climat, cette question du changement climatique, de comment on s'y adapte. Et le second levier rhétorique qui a été mis en place par France Agrivoltaïsme et les promoteurs de cette déferlante, c'était de dire que la présence de panneaux est d'abord là pour apporter de l'ombre aux cultures et aux élevages, afin de les aider face au changement climatique, donc prioritairement et premièrement leur apporter de l'ombre, et secondairement pour produire de l'électricité. Et là on voit totalement l'effet rhétorique, parce que que veut dire secondairement pour produire de l'électricité lorsqu'on sait qu'un hectare de panneaux va, en termes de marge brute de revente d'électricité, produire entre 50 000 et 200 000 euros par année et par hectare. On voit à quel point ce n'est absolument pas secondaire. Mais c'est ça la rhétorique qui a été mise en place, c'est adaptation au changement climatique via la présence des panneaux. Donc comment on en est arrivé à faire croire que pour répondre au changement climatique, il fallait installer des dizaines de milliers de sites industriels sur les terres agricoles?
16: On l'a donc entendu, l'agrivoltaïsme, ça sent plutôt l'industrie et le profit que la transition écologique. On est assez loin de l'image qu'essaie de se donner la filière à grands coups de greenwashing. Dans le cas de Pleu Daniel, comment est-ce que l'agrivoltaïsme vous a été présenté par les porteurs de projet?
18: Alors, pour être honnête, on n'a eu absolument aucune présentation de l'agrivoltaïsme par les porteurs de projet, ni des collectivités locales. Les recherches, on les a faites nous-mêmes. C'est nous qui avons fait le travail d'information. La très grande majorité des élus des deux communes, sauf les maires qui étaient au courant depuis 2024, ont découvert le projet après nous. Donc c'est vraiment le monde à l'envers. C'est nous qui avons informé les élus, c'est nous qui avons informé certaines assos, les populations locales sur le concept d'agrivoltaïsme. C'est effarant comme personne n'a conscience de l'ampleur de ce nouveau concept. Et ces entreprises de l'énergie profitent de ça. Parce que personne ne comprend, parce que personne n'a conscience de la réalité et des conséquences de tels projets, parce que les panneaux photovoltaïques ont bonne presse aujourd'hui. Et finalement, pourquoi prendre le temps de communiquer pour vendre son projet? Enfin, qui pourrait avoir le courage et la stupidité de s'opposer à un projet d'énergie soi-disant renouvelable aujourd'hui, tant qu'à faire prendre une pelle et creuser sa tombe, quoi. Tous les avantages du projet mis en avant par UNIT, UNIT donc, qui est l'entreprise qui vient installer ses panneaux, tous les avantages mis en avant pour justifier son projet sont de nature plutôt économique. Donc, pérennité, modernisation et stabilité économique de l'exploitation. Et il parle aussi beaucoup des retombées fiscales pour les collectivités, histoire de bien vendre son projet à ceux qui décident, quoi. Y a aussi un autre avantage, c'est celui de l'amélioration significative du bien-être animal. UNIT insiste bien là-dessus. Sachant que ces animaux seront tués dans les 24 heures suivant leur mise en liberté, c'est un non-sens total. Il suffit de se renseigner un minimum sur les conditions d'élevage des exploitations de gibier de chasse. Est-ce qu'aujourd'hui, on peut ouvertement baser toute son argumentation sur ça? Le bien-être animal n'est pas considéré de base dans ce genre d'exploitation, il n'y en a juste pas.
17: On poursuit avec un reportage réalisé au Folguet. On a rencontré Vincent et Patrick, qu'on a entendu en début d'émission et qui fait sacrément écho à ce que tu dis ici. Ils sont tous les deux membres de l'association de protection des sources de l'Anduchène et de Kergoff, l'APSLK, qui se bat depuis plusieurs années contre un projet d'exploitation photovoltaïque de 14 hectares destiné à être implanté sur une aire de captage d'eau.
14: Donc c'est une source qui est utilisée depuis 1943 et qui est déclarée en zone protégée depuis 1995 afin de préserver la qualité de l'eau. Elle alimente deux châteaux d'eau sur la commune de Lesnevin et elle abreuve plus de 7000 personnes. Et depuis 2010, la communauté de communes cherche à y implanter un projet d'usine photovoltaïque.
2: On est accusé par les élus ici de se battre parce que c'est à côté de chez nous. Beaucoup de gens qui sont ici en fait se battent pour l'eau et pour les futures générations, pour nos enfants quoi, qui boivent pas de la merde.
0: Donc en fait, pour la création d'un périmètre de protection, parce que c'est un captage prioritaire ici sur la Nuchène, pour créer le captage prioritaire, en fait, on crée des zones de protection. Donc il y a trois périmètres en gros. Et aujourd'hui, ce que nous, on ne comprend pas, en fait, cette zone qui a été sanctuarisée pendant des années, pendant plus de 15 ans, 20 ans, pour protéger l'eau, en fait, pour protéger la source, dans ce périmètre-là, aujourd'hui, on va installer une centrale électrique, en gros, qui est un parc photovoltaïque. Donc passer d'un état où on protège un écosystème, toute la biodiversité et l'eau, on se retrouve avec une industrie en plein milieu. Quoi.
19: Ce qui est intéressant, c'est présenté comme non polluant, du coup, comme industrie, finalement.
2: Alors, moi, je ne suis pas tout à fait d'accord avec ça. J'en ai lu des thèses de physique-chimie, des infos là-dessus. Vous avez sur ces panneaux photovoltaïques, comme dans beaucoup de choses hein, dans notre société, des faces, des polymères. Et nous, on a peur que dans les 20-30 ans de la centrale, bah, en fait, avec le froid, le gel, la pluie, le soleil, les sécheresses, tout ce que vous voulez, le temps, bah, ces panneaux-là vont s'abîmer, s'éroder. Est-ce que les produits chimiques qui sont dessus ne vont pas descendre tout doucement dans la terre, tranquillement, et qu'on ne va pas retrouver des effets dans la terre au bout de 15, 20, 25 ans? On avance?
20: Allez!
2: Ici, on a mis des panneaux devant chez les riverains. Non, pas de centrale photovoltaïque sur une zone naturelle protégée de captage d'eau potable. Du bon sens. Donc voilà le captage.
0: Donc il faut imaginer que ici c'est la partie basse de la vallée en fait. Et par gravitation, en fait, le parc se trouvant là-haut, toutes les eaux descendent en fait par système de gravité pour être captées ici. Ici, c'est une eau de source, on va dire, une eau de ruissellement. Et c'est un captage qui est très abondant, parce que 500 000 m3, je ne sais pas si vous comprenez ce que c'est. C'est vraiment très, très, très, très, très, très grand, en fait, comme captage. Il n'y en a pas beaucoup dans le secteur. Et c'est une eau de qualité, parce que c'est une eau de nappe, en fait. Hein. C'est une eau de bonne qualité, aujourd'hui. Quoi, c'est...
2: On est sur un ancien massif hercynien, ici, granitique. Contrairement à ce qu'on pense, la Bretagne, c'est une région qui est sèche. On n'a pas de grandes nappes, de grands aquifères comme on peut avoir ailleurs en France. Donc en fait, cette eau-là qu'on a dans des nappes comme celle de la Nuchène ou des eaux de surface, bah, si on les a pas, on n'a pas d'eau en Bretagne.
19: Vous avez connaissance de projets qui ont déjà été faits sur des zones de captage, enfin qui existent déjà, disons.
2: Le truc, c'est qu'on a... On n'a pas de recul là-dessus. Moi, j'explique à mes élèves en classe, quand je fais le cours sur les risques, qu'en géographie, risque égale aléa, plus vulnérabilité, plus enjeu. L'enjeu ici, c'est l'eau. La vulnérabilité, bah, elle est énorme. Et en fait, on est en train de rajouter un aléa industriel sur un enjeu. Donc, en termes de géographie des risques, ce projet-là, il est zéro. Je lui mettrais 0 sur 20, moi. Et le truc, c'est que moi, avant de m'installer ici, on n'avait pas d'informations sur ça. Il y a une volonté vraiment du porteur de projet que la population ne soit pas forcément super informée de ce qui se passe dans des projets comme ça.
16: Donc, vous nous l'avez évoqué, l'association de protection des sources de l'Anuchen et Kergov aussi. Ce type de projet est souvent réalisé en sous-marin, jusqu'au dernier moment, mettant les riverains devant le fait accompli. Mais du coup, comment vous avez découvert l'implantation du projet chez vous ?
20: En fait, il y a une personne du collectif qui a découvert le projet complètement par hasard en passant à la mairie de Pleudaniel. C'était le 1er avril, je crois. Donc quand on en parle maintenant, on se dit que c'était une très mauvaise blague. C'était jamais prévu de nous le montrer ni de nous en parler. Donc on était en état de choc. On s'est dit comment un projet de construction de 10 millions d'euros sur 9 hectares en pleine campagne pouvait se dérouler complètement en secret, sans même en informer une seule fois ni les riverains ni les populations des deux communes. Et surtout, le projet avait été présenté en mairie de Pleudaniel en 2024. Donc c'est 2 ans de préparation du projet, entre 2024 et 2026, dans le secret. Si on n'avait pas fait cette découverte, on aurait découvert le projet avec les premiers coups de pelleteuse devant chez nous. Aucun des deux maires n'a jugé bon de nous prévenir. Donc suite à ça, on a littéralement passé des nuits blanches parce que le dossier était en fin d'instruction à ce moment-là, donc le temps était déjà compté. C'était presque déjà trop tard. On a cherché des informations, on a contacté toutes les instances possibles et imaginables, les élus, les associations, et on s'est pris un nombre incalculable de portes fermées, comme si le sujet était tabou. Il y a même des élus qui disaient être de notre côté, mais dès qu'on demandait un positionnement concret, là c'était silence radio. Suite aux manifestations qu'on a organisées et à la colère qui a commencé à monter, l'entreprise UNIT, du coup à l'origine du projet, a souhaité organiser une réunion publique qui s'est déroulée le 11 mai dernier. Donc il faut savoir qu'à ce moment-là, le projet avait déjà été validé par les deux commissions et la décision devait tomber dans moins de 4 semaines par le préfet. Donc pour eux, dans leur tête, c'était déjà gagné. Cette réunion, c'était tout sauf une concertation. C'était une présentation de projet, une opération de communication pour redorer leur image. Ils ont même dit de manière tout à fait transparente pendant la réunion publique qu'ils n'étaient pas obligés de faire de la concertation sur ce type de projet. Alors que si on va regarder un peu leurs éléments de communication et leurs éléments de langage d'entreprise, ils expliquent à quel point l'implication des habitants dans les projets est leur priorité première. Et en fait, le tout premier contact de l'entreprise UNIT avec les riverains, il s'est fait 4 jours avant la réunion publique. En fait, ils sont venus de Lyon directement sur le territoire et ils ont distribué de manière aléatoire dans les boîtes aux lettres de certains riverains un courrier avec une sorte de question-réponse à un document que nous, on avait envoyé au préfet avec nos interrogations. Donc, ils ont fait ça pour montrer à quel point ils étaient dans les clous. Donc tous les riverains n'ont pas reçu le document et ensuite on a même eu le droit à des visites surprises de la part des salariés de UNIT, encore une fois aléatoirement. Ils sont venus toquer jusqu'à nos portes. Pourtant on avait prévenu les mairies qu'on ne souhaitait pas les rencontrer 4 jours avant la réunion publique, que c'était une intrusion et que ça pouvait être vécu très difficilement par les riverains qui étaient déjà à bout. À la fin de la réunion publique du coup du 11 mai, le maire de Ploézal a lui-même dit, donc je le cite, « Mea culpa, la concertation dès le départ, etc. etc. etc. Je pense qu'au niveau des services de l'État, dire aussi qu'en termes d'instruction, il faut qu'il y ait une vraie concertation dès le départ. » Et il a terminé en disant qu'il allait informer le préfet de cette carence dans la procédure. Alors que, en fait, lui aussi, il aurait pu être à l'origine d'une concertation avec les riverains. Je pense que c'est censé être le travail du maire de faire ce travail-là auprès de ses administrés. Et là, on ne parle pas d'un agrandissement de bâtiment, on parle de 9 hectares de panneaux photovoltaïques. Finalement, même après la réunion, aujourd'hui, on a 0 retour de UNIT, 0 retour des maires. Et l'avis du préfet sur le projet est tombé hier, et c'est un avis favorable.
17: Et ben avant d'entendre un petit bout de la réunion publique, justement, on va repartir au Folgouette avec la suite du reportage.
21: Là, on va arriver
2: sur la route qui va traverser le parc. Les terrains que vous voyez là, ils appartiennent à la CLCL. Et c'est eux qui vont les louer, en fait, à 6 000 euros l'hectare à l'année. Ils ont exproprié les agriculteurs d'ici pour protéger l'eau. Et maintenant, ils cherchent de la rentabilité sur ces espaces naturels.
0: La ferme que vous voyez là derrière nous, c'était un agriculteur biologique. Il faisait du bio, le monsieur. Il avait les parcelles qui étaient là à peu près autour de chez nous. Et on lui a demandé de partir hein, pour protéger la zone. Agriculture biologique. Hein. C'est quelque chose d'un peu incompréhensible. Quoi. On veut protéger une zone et après, 10 ans plus tard, on en fait un parc photovoltaïque. En fait, je reviens à ce que je disais tout à l'heure, c'était pour protéger la zone, puisque c'est des périmètres de captage prioritaire, donc des zones de protection. On protège l'air, on protège l'eau, on fait tout pour que les nitrates chutent. Et c'est ce qui s'est passé. Hein. Le résultat a été bon, puisque le taux de milligrammes par litre a chuté. Donc la démarche était bien, était bonne de faire cette zone de protection. Mais maintenant, on va se retrouver avec des polluants d'origine, on va dire, industrielle ou avec du plomb, du zinc, tout ce que vous voulez, du silicium, du phosphore, les PFAS. Oui. Bah, le PFAS, la caractéristique du PFAS, c'est un composant très stable, en fait. On appelle ça le polluant éternel, c'est bien connu pour ça.
19: C'est jamais gagné, enfin, c'est toujours possible, même 20 ans après, de régresser à nouveau vers une pollution de l'espace, c'est terrible.
2: Et si là le permis est supprimé par la justice, ils peuvent remettre un permis derrière. Donc en fait, tant que cette zone-là ne sera pas classée naturelle et protégée, en fait, ça va être un combat qui va durer.
0: On parle d'énergie décarbonée. On veut produire de l'énergie décarbonée avec les éoliennes ou les panneaux photovoltaïques. Il faut savoir que la France a quand même une caractéristique. 90% de notre énergie est déjà décarbonée avec des centrales nucléaires. Donc est-ce qu'on a besoin de toute cette électricité-là? Est-ce qu'on n'est déjà pas en surplus d'électricité pour quelque chose? Plus pour un marché alimenter plutôt, nous on voit ça de notre côté, plutôt pour alimenter un marché financier et pour faire profiter quelques grosses sociétés quoi, en fait.
14: Alors ces intérêts financiers qui sont au service de quelques-uns, c'est évidemment aussi un des enjeux sur le projet dont vous parlez dans les Côtes d'Armor. Et on va écouter Marilyn qui est agricultrice lors de la réunion publique qui a eu lieu à Ploézal le 11 mai dont tu parlais Justine.
3: Cette histoire d'études environnementales, c'est marrant, elle est oubliée systématiquement. Et là, vous venez de dire, on va vous l'envoyer. Non, on ne va pas nous l'envoyer, on veut l'avoir maintenant. Pourquoi est-ce que ce n'est pas possible de nous la montrer maintenant? Elle fait partie du dossier, non? Donc, elle est où? Elle est fantomatique, elle existe ou elle n'existe pas? À un moment, il faut arrêter de raconter des cracks. Là, on est dans le réel. Alors, les écologues que vous embauchez, ils travaillent pour vous, donc vous le faites dire ce que vous voulez. Mais nous, on est ici, dans le réel, c'est notre vie de tous les jours, ça. Et les panneaux, c'est nous qui allons les avoir tous les jours sous nos yeux, tous les jours. Et l'argent que ça va générer, une électricité, qui ne sera pas utilisée à Ploézal. C'est ça le problème, c'est que les panneaux, en fait, ils fourniraient de l'électricité pour les habitants de Ploézal, pour qu'on soit moins dépendants, justement, de cette dette énergétique. Mais non, il va partir engraisser des actionnaires, et c'est ça qui nous déglingue.
16: Ouais, au Folgouette, le porteur du projet, c'est EDF. Et quand on regarde derrière ces projets, on retrouve

0: avec le Syndicat national des producteurs de gibier de chasse. Par exemple, ils ont élaboré ensemble un cahier des charges pour, je cite, « assurer la bonne coexistence du photovoltaïque et de l'aviculture ». De notre côté, on a un peu de mal à voir comment une entreprise qui se dit écolo peut soutenir et vanter les mérites d'une industrie comme celle du gibier de chasse. Donc sur les pratiques de UNIT, on dirait qu'ils s'imposent sur les territoires de manière assez écrasante. On a eu l'occasion de contacter la mairie de Bourges, où un projet d'ombrière agrivoltaïque a vu le jour l'année dernière. Donc autant vous dire que ça nous a très intéressés. La mairie s'était positionnée contre le projet pour le coup, mais le préfet a validé le projet. Malgré toutes les promesses d'UNIT, le retour d'expérience de cette mairie, il est accablant. Donc je vous lis le mail de la mairie. Pour répondre à votre question, la société UNIT nous a bien présenté leur projet de panneaux photovoltaïques, ombrière, avec des promesses de retombées financières pour la commune, que nous attendons toujours. Il n'y a pas eu d'enquête publique, simplement une information ciblée des riverains, sur invitation, qui dans un premier temps n'ont pas pris conscience des conséquences négatives pour l'environnement, nuisances visuelles et l'impact au sol d'une telle structure. Un permis de construire a été déposé. La mairie était opposée à ce projet, mais les instances supérieures ont eu le dernier mot. Nous devons maintenant gérer les plaintes des riverains et solutionner les aléas climatiques, ruissellement des eaux pluviales, débordement des fossés. À ce jour, nous n'avons aucune retombée financière malgré nos relances. Voilà. Donc ce mail en dit long. On voit que les désagréments arrivent très vite parce que le projet, c'était 2025. Et ça, c'est sans parler également des fientes de faisans qui se cumulent sous les panneaux et qui ne sèchent pas parce que du coup, ils sont moins exposés au soleil et qui diffusent des odeurs bien plus fortes qu'avant les panneaux. Sinon, UNIT, c'est une entreprise qui se présente comme une petite entreprise familiale. C'est ce qu'ils nous ont dit à la réunion publique, proche des territoires. Donc tout ça, c'est pour parfaire l'image de marque, alors qu'en réalité... La revente de l'énergie solaire produite par UNIT va donc déjà payer le loyer à l'exploitant, mais aussi permettre à UNIT de rentabiliser ses investissements, 10 millions d'euros, et aussi de rétribuer le fonds d'investissement Ardian, donc anciennement AXA, qui a racheté le groupe UNIT en 2024.
1: Donc oui, enfin, je pense qu'on fait mieux comme entreprise familiale. Et le côté local, c'est encore une fois un argument de façade. Parce que l'électricité produite va être reversée sur le réseau national et revendue sur des marchés. Donc voilà, c'est un argument très utilisé. Ils parlent d'électricité pour 3000, je crois, 3000 personnes à reconfirmer. Mais enfin, ça veut rien dire, quoi. C'est vraiment sur l'échelle nationale.
2: Une autre dimension qui est largement sous-estimée et sur laquelle on a peu de recul, c'est aussi celle de l'impact sur la biodiversité.
3: Là, vous êtes sur la route qui va traverser le parc, le futur parc potentiel de la Nuchaine, avec des haies, des plantes.
4: Ici, en fait, c'est que dans cette partie haute, au niveau de la biodiversité, c'est l'alouette des champs. L'alouette des champs et l'oiseau, c'est un oiseau qui niche au sol. Donc, c'est sur cette zone-ci. Donc, destruction de l'habitat pour l'alouette des champs, puisqu'elle ne pourra plus. Elle pourra plus nicher au sol, donc c'est toute cette partie-là, on les voit voler, là c'est un peu tôt maintenant parce que c'est pas trop la période, mais sur ces deux surfaces-là, c'est alouette de champs et destruction de leur habitat, quoi. C'est un oiseau qui disparaîtra du secteur.
5: Je ne sais pas s'en rappeler le futur stade de foot à l'entrée de Brest.
4: C'est une prairie comme ça, ouais. C'est des prairies, aujourd'hui c'est des fleurs et puis c'est des graminées que l'agriculteur... fauche en fait, ils en font des roundballers pour leurs animaux, pour alimenter les animaux. Donc ça fait, c'est quand même une belle herbe quoi. C'est pas une terre qui est sans ressources en fait. Il y a quelque chose, on peut en faire quelque chose. Que l'espace, donc c'est des panneaux qui sont quand même avec des interrangées plus resserrées qu'un projet classique. Hein. Ils ont des interrangées plus rapprochées. Donc c'est 2,50 m à la partie haute et 1 mètre et quelques à la partie basse. Tout ça, ça va être clôturé en fait. Il y a une clôture à 2 mètres de haut qui va clôturer les deux demi-parties, on va dire là. Donc au niveau de tout ce qui est trame verte et bleue, tous les animaux en fait, qui vont de vallée en vallée, c'est aujourd'hui, pour eux, ça va être plus compliqué. Hein. Ça, soit ils font le tour, soit je ne sais pas comment ils font. Après, il y a toujours des systèmes de faire des ouvertures dans les grillages pour que... Mais là, alors, il faut... Bon.
3: Ils mettront des panneaux d'éviation.

0: Du pain et des parpaings, une émission... Mais qu'est-ce que tu fais, Valère ?
1: Ben, je gratte le vernis vert de l'agrivoltaïsme.
2: On l'a entendu, l'horizon agrivoltaïque semble loin d'être aussi vert qu'il n'y paraît. Parmi les promesses du secteur, il y a aussi celle de soutenir les agriculteurs face au changement climatique, tout en diversifiant leurs revenus en louant leurs terres aux entreprises. Un exemple qui revient souvent, c'est celui des vignes protégées du soleil par les panneaux solaires, ou encore des troupeaux qui y trouvent de l'ombre pendant les fortes chaleurs.
0: Et pour aborder le sujet, on est allé questionner la Confédération Paysanne et Nathan Martin, qui est paysan à Kerlas dans le Finistère. On aurait bien aimé l'avoir en plateau avec nous aujourd'hui, mais malheureusement c'était pas possible, alors on a échangé à distance, ce qui donne une prise de son pas optimale, on s'en excuse d'avance.
1: Et on est d'abord revenu avec lui sur ce qui a été soulevé précédemment, à savoir que l'agrivoltaïsme s'est implanté un site industriel dans nos champs.
3: Alors, sur les promesses qui sont faites au monde paysan et où on pense à la conf qu'il y a des belles arnaques, c'est des risques industriels et des sites industriels placés sur des terres agricoles. Et du coup, quid d'un risque incendie par exemple où tous les services départementaux de sécurité incendie l'ont dit, un feu électrique sur une parcelle agricole où il y aurait des panneaux photovoltaïques, la seule chose qu'il ferait, c'est d'arroser autour pour pas que l'incendie se propage, à l'exception du poste de transformation qui est du coup dans la parcelle et où ils interviendraient avec des grenades à poudre, des extincteurs à poudre qui sont extrêmement nocifs pour l'environnement, des PFAS et tout un tas de produits chimiques là, qu'on ne peut pas du tout voir ni dans les champs ni dans nos rivières. Du coup, le risque industriel qui est pris par le paysan, il est énorme et il est pas ou mal compensé par l'énergéticien.
2: Mais l'un des points les plus problématiques, d'après lui, tourne autour du bail rural. Le bail rural, qu'est-ce que c'est ? Il faut savoir que tous les paysans et paysannes ne sont pas forcément prioritaires des terres qu'ils cultivent. Ils signent donc un bail avec le proprio des terres qui protègent leur activité.
3: Il y a un très très gros problème qui est lié au bail rural, c'est-à-dire qu'il ne peut pas y avoir deux bails sur la même parcelle. Et du coup, comme les énergéticiens prennent des baux emphytéotiques, ça fait que le paysan qui travaillera en dessous, qui n'est pas toujours le propriétaire de la parcelle, qui est parfois qui était tenant du bail avant l'arrivée du projet photovoltaïque, se retrouve pour l'instant dans un espèce de flou juridique où plutôt qu'avoir un bail rural, qui est un bail de fermage, il se retrouve comme prestataire de service au service de l'énergéticien et du propriétaire de la parcelle. Et du coup, toute la protection qui a été acquise de haute lutte du bail rural et de la protection du travail paysan sur les parcelles agricoles est complètement détruite par le système contractuel tripartite qui est fait entre le propriétaire, l'énergéticien et le paysan qui se retrouve du coup prestataire et plus protégé du tout.
0: Et les exemples sont nombreux un peu partout en France, où une fois les panneaux photovoltaïques installés, on abandonne progressivement l'exploitation agricole des terres. Comme par exemple à Bourgneuf en Ille-et-Vilaine, où il y a eu des panneaux photovoltaïques installés sur des serres qui sont maintenant vides d'exploitation depuis plusieurs années. Mais il y a encore une autre problématique, celle du foncier.
3: Le jour où un exploitant ou un propriétaire décide de revendre une parcelle sur laquelle il y aurait un parc, on va mettre des guillemets agrivoltaïques, il ne va pas le vendre au prix du marché de terres, même de bonnes terres à céréales ou choses comme ça. Il va le revendre avec une plus-value énorme. Et ça, ça pose des grosses questions sur la capacité des porteurs de projets de pouvoir acquérir des terres après un projet agrivoltaïque.
1: Et Nathan nous explique le prix des terres agricoles est en fait fixé par des barèmes, avec des moyennes des prix de vente dans la zone, mais également dans le département. Donc forcément, quand il y a des projets photovoltaïques sur des terres agricoles, leur prix augmente et ça augmente partout, même sur les terres qui ne sont pas agrivoltées, comme il le dit.
2: À l'heure actuelle, ce n'est pas forcément trop le cas encore en Bretagne, mais Nathan redoute l'exemple de l'arc pyrénéen, victime d'ores et déjà d'une distorsion du prix du foncier.
0: Être paysan ou paysanne, c'est aussi être constamment en vigilance sur la météo. Là où les énergéticiens vendent le fait que les panneaux photovoltaïques permettent d'anticiper le changement climatique, il y a une autre problématique qui survient. Qui dit changement climatique dit événements extrêmes de plus en plus fréquents. Et du coup, on fait quoi en cas de tempête?
3: Dans les Pyrénées-Orientales, il y a des endroits où il y a des champs entiers de panneaux solaires qui se sont retrouvés par terre, cassés sur les vignes au-dessus desquelles ils étaient installés. Et là, je vous laisse imaginer l'ampleur du chantier pharaonique que c'est d'aller déterrer tous ces câbles, sortir tous les pylônes cassés, sortir tous les panneaux solaires cassés au milieu des rangs de vignes.
1: Et clairement, sur ces projets photovoltaïques, on n'est pas au service des paysans et des paysannes, mais plutôt d'un marché financier. Un modèle à rebours de celui que défend la Conf, et comme on va l'entendre.
3: Nous, à la Conf, on défend une agriculture qui tend vers l'autonomie, pas autarcique mais autonome, qui soit résiliente, à taille humaine. On essaie de travailler justement sur les services écosystémiques pour diminuer les intrants, la mécanisation, etc. Pour pouvoir avoir des fermes qui soient transmissibles aux générations à venir.
2: Il explique également qu'avec ses promesses de 50 000 euros annuels, ça crée des tensions dans le monde paysan, car tout le monde veut son projet chez lui. À l'heure actuelle, qui peut se passer de 50 000 euros de revenus annuels quand on est paysan?
0: Au national, à la conf comme à la coordination photorévoltée, le mot d'ordre c'est les panneaux, sur les toits, pas dans les champs. Donc ces orgas essayent de soutenir les collectifs qui luttent contre ces implantations, de donner des billes pour les réunions publiques et des billes pour créer une véritable défense collective.
1: Et elle travaille également au niveau de la Conf à réduire autant que possible en Bretagne les endroits de potentielle implantation afin d'éviter de voir pulluler encore plus de projets dans le genre.

0: 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Et Queen et les chansons que je traduis pour toi, les voici, les voilà. 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On va pas laisser faire ça, dit. On va pas laisser faire ça, dit.
1: On a donc eu un écho des actions menées par la Confédération paysanne, auxquelles il faudrait aussi ajouter les actions juridiques, mais aussi de médiatisation des différents enjeux qu'on vient d'évoquer. Pour l'APSLK au Folgouët, c'est du même ordre, recours juridique, communication sur les réseaux sociaux, lettres ouvertes aux habitants. Malheureusement, c'est difficile, comme vous l'avez dit, de trouver un écho dans le débat public. Vous, dans le 22, quelles actions vous avez menées jusqu'à présent ?
2: Alors, nous, on a commencé par... organiser une manifestation en urgence devant la mairie de Pleudaniel dès qu'on a appris le projet et par publier une pétition. Puis on a organisé une autre manifestation devant la DDTM de Saint-Brieuc au moment de la deuxième commission, la CDPENAF. Le dossier était déjà passé devant une première commission, la CDNPS, et à ce moment-là, il restait que celle-là avant la décision du préfet. Quoi. Nos actions, ça a été principalement une enquête continue pour comprendre le projet et identifier toutes les incohérences. Chercher les documents pour préparer notre recours. Mais aussi structurer notre collectif, communiquer sur les réseaux sociaux, faire des rendez-vous avec les acteurs publics, distribuer un nombre incalculable de flyers sur le projet. Ça représente une quantité astronomique de travail qui a été effectué bénévolement et parfois au détriment de notre santé parce qu'on n'avait pas le choix et que ce travail n'est pas fait par les pouvoirs publics, malheureusement. Ce qui est assez violent dans tout ce processus de découverte, c'est la difficulté d'accès aux informations. On s'est vraiment battu pour avoir accès au dossier, à l'étude environnementale. Quand les instances nous disent qu'ils ont perdu le dossier et que soudain il réapparaît des semaines plus tard, quand une autre instance nous répond qu'ils ne nous communiqueront pas les documents malgré les textes de loi qui stipule que l'accès aux informations et aux documents qui relèvent de l'environnement est obligatoire si demandé, et puis que quelqu'un dans le même service finit par nous envoyer des documents, et puis finalement, après, on reçoit un refus. Enfin, franchement, on commence à se poser des questions sur la légalité du projet et sur les documents qu'on nous envoie. Notre force là-dedans, c'est qu'on n'a pas eu peur de les harceler, pour être honnête. Et parce que, en fait, c'était juste légitime et nécessaire pour notre lutte. Ce qui est dur aussi, c'est les contacts avec les élus et maires de nos communes qui nous ont dit ne pas être au courant du projet et d'avoir découvert en même temps que nous. Alors qu'en fait, en réalité, plus tard, on découvre que le projet avait été présenté en mairie il y a 2 ans, en présence du maire de Pleudaniel, par exemple, et que le maire de Ploézal, en fait, a fait le choix de ne pas s'y présenter après invitation. À savoir que si le maire ne vient pas, c'est comme si il votait pour. En fait, son vote n'existe pas. Donc, les maires, en fait, refusent de prendre position publiquement contre le projet. Et ils se cachent un peu derrière cet argument de c'est pas nous qui décidons. Alors que de nombreux maires ont pris position contre ce genre de projet. Et en ne prenant pas position et en disant rien, c'est prendre position pour. C'est ce qui est violent, en fait, c'est le manque de considération, c'est le manque de démocratie locale, c'est de réaliser que les gens qui nous représentent font partie du problème. On s'est heurté au manque de soutien des associations dans les Côtes d'Armor, et on se sent seul et petit face à un projet mais gigantesque. On s'est aussi heurté aux gens qui insinuent qu'on mène une lutte égoïste, et qu'on ne veut pas des panneaux simplement parce qu'ils sont devant chez nous, comme si notre réflexion n'était pas poussée plus loin. Alors qu'en réalité, on a vite, très très vite compris que si ces panneaux arrivent à s'implanter devant chez nous, dans un contexte loi littorale par exemple, en fait c'est juste la porte ouverte à de multiples autres projets dans les prochaines années. Et que en fait, c'est notre lutte, c'est pas juste notre lutte à l'échelle locale, en fait, on se bat pour beaucoup plus et pour la Bretagne, quoi. Enfin, voilà. Et même plus loin. Et voilà. Et puis là, il y a, par contre, voilà, là, il y a un truc qui se retourne quand même dans le rapport de force depuis que des associations nationales se sont intéressées au sujet et plus spécifiquement sur la défense des animaux. On va bien voir ce qui se passe, mais suite à la décision du préfet de valider le permis de construire hier, la lutte va maintenant prendre la forme d'un recours contentieux, et nous, en fait, on est prêts, quoi.
3: Et dans le dernier numéro du mensuel CQFD, il y a un entretien avec Jean-Baptiste Fressos, historien des techniques, qui interroge l'idée d'une transition énergétique. Après avoir soigneusement démonté le concept, il conclut avec ces mots.
4: L'enjeu politique réel, c'est de décider de ce que l'on produit en fonction de son utilité. Le ciment, par exemple, lorsqu'on l'utilise pour façonner des réseaux d'eau dans les pays qui en sont faiblement équipés, on voit l'utilité. Mais construire une énième route dans le monde riche, beaucoup moins. Le changement climatique est inexorable. On peut en revanche essayer de le ralentir en se posant la question de qui a besoin de quoi.
5: Donc on l'a deviné en filigrane dans vos réponses précédentes, mais est-ce que ce sont des réflexions qui vous traversent aussi au sein de votre collectif ?
2: Oui, bien sûr, forcément, en fait, dès qu'on s'intéresse au sujet, on s'intéresse forcément à tout ça. Et voilà, l'agrivoltaïsme à la base, c'est d'utiliser des panneaux solaires pour protéger certaines cultures du dérèglement climatique et en même temps de produire une électricité décarbonée. Le problème, c'est qu'aujourd'hui, certains projets n'ont plus grand-chose à voir avec cette logique. On va installer d'immenses structures photovoltaïques sur des terres agricoles et naturelles. Et en fait, l'agriculture devient, ça devient juste un argument, en fait, pour faire passer une centrale solaire. Parce que, en fait, une centrale solaire construite loin des postes de transformation ou loin des zones où l'électricité est consommée, ça veut dire quoi concrètement ? Ça veut dire des kilomètres de câbles, des tonnes de cuivre, des pylônes, des tranchées, des coûts supplémentaires pour raccorder au réseau. Et tout ça, ça a un impact écologique et financier. Les scientifiques ils prévoient que la transition énergétique solaire et éolienne fasse multiplier par 25 la demande en cuivre. Et l'impact sur l'activité minière aurait donc plus d'impact négatif sur l'environnement que les énergies fossiles qui ont été évitées. Je ne vais pas me lancer sur le lieu de fabrication des panneaux solaires, sur les conditions de travail des populations concernées, sur le recyclage de ces panneaux qui laissent franchement à désirer. Et voilà, et en plus de ça, on va marcher sur les besoins écologiques du territoire, on va faire des exemptions d'impact environnemental, dès que possible, sur simple présentation d'une étude payée par les porteurs de projet. C'est ce qui nous est arrivé. À la base, le premier avis du préfet ordonnait une étude environnementale, mais UNIT a fait un recours pour être exempté. On se demande franchement ce qu'ils avaient... On se demande ce qu'ils avaient peur de trouver, quoi. L'agrivoltaïsme, c'est aussi artificialiser des hectares de terre agricole, même si dans la loi, c'est pas considéré comme de l'artificialisation. Se nourrir, c'est aussi se nourrir de la précarité, comme ça a été dit de multiples fois là, juste avant, de la précarité des agriculteurs, des agricultrices, qui ne vont plus devenir que dépendants de l'agriculture intensive, mais aussi de l'industrie de l'énergie dans les futures années. C'est aussi saturer les réseaux électriques locaux qui ne vont plus supporter les installations autonomes des habitants qui le souhaitent. En fait, la transition énergétique, c'est pas juste, c'est pas seulement mettre des panneaux partout, c'est réfléchir à où on les met, pourquoi on les met, et si le projet apporte un vrai bénéfice au territoire. Et pour cela, il faut se concerter avec les habitants et pas imposer des projets gigantesques sans concertation. Bien sûr que ça va créer de la colère et de l'opposition. Pour l'instant, en l'absence d'une véritable politique de sobriété énergétique, ben, il faut garder du bon sens. C'est prioriser d'abord les surfaces artificialisées. C'est fournir de vraies aides pour permettre d'installer des panneaux sur nos toits. C'est encourager l'autosuffisance énergétique. Et pour l'agrivoltaïsme, ben, protéger les cultures quand c'est vraiment utile. Produire localement en redistribuant directement à la commune. Et éviter que l'agrivoltaïsme devienne juste une industrialisation déguisée des terres agricoles pour produire une énergie par des grandes entreprises de l'industrie énergétique. Donc voilà, si on veut prendre un peu de hauteur par rapport à la question énergétique, la vraie question à se poser, c'est pas de savoir comment produire l'électricité, mais pourquoi est-ce qu'on produit autant et pourquoi est-ce qu'on cherche à en produire toujours plus.
1: On va conclure là-dessus en espérant que votre lutte, celle du Folgouette et toutes les autres, trouvent un écho le plus grand possible. Merci à vous deux. Merci à toutes les personnes qui ont participé de près ou de loin à l'émission. Et merci à vous qui nous écoutez. Si vous voulez aller plus loin, on vous conseille de jeter un œil sur le site de la coordination photorévoltée où il y a plein de ressources. On vous en partage d'autres en lien avec l'émission.
6: Alors juste un petit mot dans les actus. On a eu un contact avec ERB qui lutte contre les projets miniers. Donc c'est en lien direct avec ces histoires de transition d'électricité et tout ça. Rivière de Bretagne, ils luttent avec beaucoup de bénévoles. Mais ils sont là-dessus. Si vous voulez, vous pouvez réécouter nos deux émissions 21 et 22 qui parlaient déjà de ces projets.
3: Et donc, ils ont lancé l'association Eau et Rivières de Bretagne, un recours gracieux et un recours contentieux. En fait, trois recours contre les arrêtés ministériels qui accordaient des permis de recherche de mines à la société Braise Ressources sur trois sites qui sont appelés Epona, Taranis et Bélénos, qui se situent en Bretagne et Pays de la Loire. Et c'est pas moins de 800 km² qui sont concernés.
5: Oui, Rivière de Bretagne a donc engagé des poursuites, mais lance aussi un appel aux dons pour financer les contentieux. Une militante qu'on a eue au téléphone insiste, une mine, c'est une destruction irréversible et des pollutions à perpétuité. La mobilisation est donc indispensable.
1: Elle en appelle à une culture de la nocivité, faire entrer dans les imaginaires qu'une mine, ce n'est pas propre, ce n'est jamais pour une transition vers un monde plus vert, il faut défaire le marketing ministériel. Pendant l'émission, on a écouté le nouvel album d'Alardagano du groupe de punk en breton Enter et Le soleil a rendez-vous avec la thune de l'artiviste en Provence.
3: Et pour l'agenda des semaines à venir, on a un week-end culturel palestinien les 13 et 14 juin prochains ici à Brest qui est organisé par l'association France-Palestine Solidarité et la Fierté des Nôtres. Ce sera au patronage laïque Guérin et à la maison de quartier de Lambézélec.
5: Et ce même week-end, les 12, 13 et 14 juin, il y aura aussi le festival Le Printemps Photorévolté à Cajarc, dans le Lot. Plus d'infos sur le site de la Coordination Nationale Photorévolté.
1: Merci beaucoup.
5: Merci à vous.
1: À très bientôt.
6: Merci beaucoup.
5: Et à bientôt.
1: Bien à vous.
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0: Il a gagné, ces gars?
1: Non.
0: Qui ça l'a gagné, ces gars?
1: Bah, c'est Mussolini. Depuis qu'on n'était pas là.
0: Mais alors, la réunion?
1: Ça nous a fait content. On ne peut pas gagner tout le temps. C'est la loi du sport qu'on nous dit. Et puis, il avait même pas ni la télé, ni la radio, là. Mais veille l'année prochaine, quand Anicette sera là.

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3: Salut les poulpes, on se retrouve pour l'agenda du week-end. Et j'ai le plaisir d'être avec Johan. Salut Johan.
4: Salut Alice, c'est la première fois. On est tous les deux autonomes comme des grands.
3: C'est complètement fou. Et c'est le week-end de la fête de la musique en plus. Incroyable. On commence par ce vendredi 19 juin au Café des Sports à Rabastens à 19h. Pablo nous embarque dans un voyage tropical à coups de cocktails maison, dont lui seul a le secret. Ça, c'est pas la fête de la musique. C'est la pré-fête de la musique.
4: Je vois bien.
3: À Gaillac, au Cénophage à 20h45, un spectacle tranche de vie par la troupe Les Sans-Gêne. Et c'est encore pas la fête de la musique. Mais là, par contre, au Mojo Brew Pub à Saint-Sulpice, à partir de 20h, ce sera la fête de la musique avec un groupe rabastinois, Daron, rock français festif dans la lignée d'Elmer Footbeat et des Wampas. Suivi de Pinipox, rock alternatif, et B.O.T. Dub Sound System. À partir de 20h au Mojo Brew Pub. Du côté de Salvagnac, la fête de la musique, elle va durer 3 jours. Ça commence donc ce soir à 21h au Café au Bord du Monde avec Xionami, groupe rabastinois aussi. Cocktail endiablé de rythme et de musique dansante venu d'ici et d'ailleurs. Un combo métissé pour enivrer tes papilles, titiller tes envies et colorer tes plaisirs. Xionami va t'embarquer dans la fraîcheur de sa vague. Pas mal.
4: Tout un programme.
3: Tout un programme. À Lautrec, au Café Plume à 20h, un concert de Dillard Dillard d'une rive à l'autre propose un répertoire musical basé sur les musiques traditionnelles et populaires grecques et anatoliennes, dans un voyage qui tresse les chemins des chants populaires de Smyrne et d'Istanbul. Et pour finir, à Sivens, le festival Los Festa Ires, je ne suis pas sûre de bien le prononcer, 7e édition. Ça se passe à la maison forestière de Sivens pour un week-end festif, sportif, convivial. Ça commence à 20h30 avec une bodega animée par la frange d'Elsa. Et Sivens by Night pour les plus aventuriers, pour les trailers et les marcheurs. Départ libre dès 21h pour une randonnée nocturne sur des circuits balisés spécialement pour l'occasion. Donc rendez-vous à la maison forestière de Sivens. Et c'est tout pour ce vendredi soir.
4: Alors ce samedi 20 juin, on va commencer par pas de la musique. Donc ça, à Rabastens, alors la semaine dernière, on a eu les 40 ans de l'école de danse de Rabastens. Encore avant, festival de dessin de presse de Rabastens et d'Occitanie. L'événement de ce week-end à Rabastens, hormis la fête de la musique, c'est le Festival international du livre indépendant, dont Radio Octopus est partenaire, le FILI. C'est la confiserie qui organise la toute première édition de ce FILI. Alors, il y aura plus de 20 maisons d'édition indépendantes qui investissent le Prévert. On présente le Prévert, on ne présente pas le Prévert. Ce n'est pas la peine. Pendant tout le week-end, il y aura des rencontres, dédicaces, ateliers et débats. C'est entrée libre, buvette et restauration sur place. C'est un festival à taille humaine où l'on vient autant pour découvrir des livres que rencontrer celles et ceux qui les écrivent, les traduisent, les éditent et les défendent. Plus précisément, l'ouverture est à 10h et à 11h, il y a un entretien avec Victorien Bornéa autour de son livre sur l'exclusion culturelle. À 12h30, plateau Radio Octopus, qui présentera les maisons d'édition invitées et les enjeux qui traversent aujourd'hui le livre indépendant. À 14h, atelier façonnage de livres. Ours Édition vous invite à un atelier tamponner votre livre. Table ronde, Bolloré et après. Tout un programme. Donc, quand quelques groupes possèdent les médias et l'édition, que reste-t-il de la pluralité des idées et quelle résistance s'invente face aux empires culturels? À 16h, table ronde, éditer autrement. 18h30, lecture à deux voix. Donc la prise du bus et 50 fois l'île du Ramier vers Céveso de Pascal Cabrolier. Lecture par Séverine Astel et Pascal Cabrolier, justement. À 20h, repas partagé. Et à 21h, DJ set Nuit Blanche, Baroudi et Jacques de Calacuta. Ça se passe donc au Prévert, à Rabastens. Toujours pas de la musique. C'est une pièce de théâtre au Mojo. Ah, c'est la première fois au Mojo qu'il accueille une pièce de théâtre, la microbrasserie culturelle de Saint-Sulpice. Donc accueil à la pièce décalée, 1800 tours par minute, un essorage collectif signé Clara Verquin. Une belle façon de prouver que le Mojo, c'est bien plus qu'un bar à bière. On en parle beaucoup ici au Mojo. Merci à elle pour le dynamisme de ce lieu. On part après à 18h30 à Lautrec au Café Plume où il y a l'AG de Macaz. Macaz, c'est quoi? C'est l'association qui porte le projet culturel du Café Plume. Si vous souhaitez adhérer ou en apprendre davantage sur leurs actions et pourquoi pas soutenir leur projet, c'est le moment. Il paraît même qu'ils vont payer leurs coûts. Et après, à 20h, c'est le blind test dans la cour du Café Plume. C'est le fameux blind test du Café Plume. Je sais pas pourquoi il est fameux, mais allez voir ça. Une soirée musicale survoltée animée par les incontournables Fred, Aline et Fab. Risque élevé de chant à tue-tête et de danse endiablée. On part cette fois-ci sur les hauteurs de Salvagnac avec le ciné Zikin Tarn présenté par Lumenenko. Cette édition spéciale, elle est spéciale car elle est consacrée au dessin animé et ça se passera sur la place de l'église de Salvagnac. Donc à 16h30 avec un conte musical, Le Chêne Parlant. C'est une création des élèves de l'école de musique associative Muse Art. À 17h30, Bruiter un dessin animé. Et là, c'est le studio de bruitage géré par l'association Le Cri du Son. Ce studio est monté pour l'occasion où il y aura des extraits de dessins animés qui seront projetés et ce sera à vous de venir bruiter, de découvrir les trucs et astuces d'une bruiteuse qu'on connaît bien ici à Rabastens et d'un ingénieur du son pour bruiter ces dessins animés en passant du flextone au chimé, de la flûte à coulisses au pouic-pouic en tout genre. Il y a même aussi l'aquaphone qui bruite les baleines. Alors venez, c'est un spectacle participatif à 17h30. À 19h, c'est l'apéro Miam avec le concert des Montées Piétons, buvette et restauration sur place ouverte, et à 21h30, ciné-concert sous les étoiles avec la projection de courts-métrages d'animation accompagnés par l'atelier de Zik à l'image et toujours des Montées Piétons. Et 23h, playlist électro-funk, et ça me permet d'ouvrir, de faire une transition vers la préchauffe de la fête de la musique. Alors, grosse préchauffe, je préviens. On commence quand même tranquillou à Gaillac à 20h30, salle des spectacles, où l'association Les Gaïsana présente sa soirée annuelle autour du thème « Femmes, deux points, héritage, force et métissage ». Environ 2 heures de danse orientale, folklorique, polynésienne, flamenco et contemporaine, avec de nombreuses associations et compagnies. Les Gaïsana, les Séquins dansants, Tahiti Danse et Chant polynésien, studio Anamaya, Arte del Ama, les groupes de l'association Rax El Rou, Dansik Toulouse, Studio Ten Dance et Alexia. Dîner compris, c'est couscous traditionnel, pâtisserie orientale. Vous regarderez tout ça, voilà, c'est à 20h30 à Gaillac, à la Halle au Grain. C'est la 19e édition, donc l'association Eben Bao vous invite à son spectacle de fin d'année. Donc chorégraphie originale de danse et musique africaine, livrée par les élèves de l'association. Et ils seront accompagnés par leurs talentueux professeurs Marie-Claude Zordan, Abim So et Ousmane Kouyaté. Un moment de joie et de joie dansée à ne pas manquer. On enchaîne sur Corte sur Ciel à la brasserie Oros à partir de 20h. Alors ça, il va y avoir du lourd là. On pousse les tables et on célèbre l'été avec Original Rocker Sound System, une sono artisanale inspirée des traditions jamaïcaines et anglaises pour distiller ska, reggae roots et basses généreuses. Et en deuxième partie, Devil Red avec son univers mêlant reggae, hip-hop, raga et influence latine. Comme d'habitude, les bières sont brassées sur place et l'ambiance promet d'être assez chaleureuse. À Saint-Sulpice-la-Pointe, à partir de 18h au M Bar, c'est le before de la fête de la musique. À 18h, Koliba ouvre le bal avec des reprises pop-rock, groove, de l'énergie et du plaisir. À 21h, Rose Machine prend le relais. Belle soirée musicale pour soutenir la petite scène locale. Toujours à Saint-Sulpice, à 19h, donc c'est dans le parc Georges Spénal. Les Pistons Voyageurs joueront. Et à 19h45, démo et initiation salsa avec Marie-Lucille Buva. De 20h à 22h30, radiophonique West Band. À 21h, Lemon Punch Music. Et pour finir à 23h, Monsieur et Madame Loops. Allez voir tout ça, voilà, allez chercher pour voir si ça peut vous intéresser. Ça se passe au parc Georges Spénal de Saint-Sulpice. À Saint-Sulpice, il y aura un karaoké à la Réogare à 20h, une animation musicale au Dersim Grill à 18h, une chanteuse à la Katina. Bon, bref, vous vous débrouillez, il y aura plein de choses. C'est la pré-fête de la musique. Mais on va finir par The Place to Be à Koufoule. Voilà, il y a pas mal de choses à Koufoule. Ça commence à l'esplanade des Confluences. C'est ici, grâce à la MJC de Koufoule qui fait sa fête. Et il y aura donc à partir de 10h, de 10h à 11h45, un yoga restauratif et une sonothérapie. Donc c'est un atelier à découvert ouvert à tous. À 10h30, salsa bachata. À 11h, cirque. 11h30, chorale enfants et adultes. À 12h, du rock et de l'indie up. 13h, scène ouverte de l'action jeune. 14h, zumba, enfant, batterie. 15h, qigong. 15h30, danse africaine. Ça se passe sur l'esplanade de Koufoule, sur le parking de la mairie. À 19h, de 19h à 23h30, toujours à Koufoule, concert rock, les Arpètes et Salander. Et on revient à 18h sur l'esplanade des Confluences, où le Jardin Enchanté, l'association qui organise des spectacles pour le jeune public, normalement, pendant la belle saison, transforme la place en dance floor géant. C'est 10 coups fouleux au programme Caravan Sound System de Coco Chewy. Et il est accompagné par pas mal de DJ Gâteau Soucio, Soka, Bombas, Yakal, Bonton Roulé, Kouassap. Voilà, plus de 7 DJ qui enfileront leurs pépites hip-hop, cumbia, chata, afro-bass, disco, afro-beat, son latino, afro-caribéen. Voilà.
3: Dont des DJ de Octopus, Bonton Roulé.
4: Exactement. Et il y a Bombax aussi,
3: Bombas.
4: Il y aura le food truck, la bouche épicée et bar sur place. Voilà, ça se passe à Koufoule. Et c'est tout pour la préchauffe de la fête de la musique.
3: Eh bien, j'ai une petite précision. C'est que le Philly, ça se passe à, pas exactement au Prévert. C'est à l'annexe du Prévert. Au 24 rue Gabriel Auburn.
4: Bien sûr.
3: Voilà. Dimanche 21 juin, on avait dit qu'on parlerait que de la fête de la musique et du Philly. Mais j'ai trouvé d'autres choses. La forestière de Sivens clôturera le week-end de Los Festairas de Sivens. Rendez-vous à la maison forestière de Sivens dès le matin pour les vététistes, trailers et marcheurs. Il n'y a pas d'horaire, c'est le matin. Au restaurant Mauvaise Herbe, au Verdier, un très chouette restaurant, de 10h à 13h, il y aura un atelier de blackout poésie et de sérigraphie. Est-ce que tu sais, Yoann, ce que c'est la blackout poésie? Parce que moi, je ne savais pas.
4: Dis-moi.
3: C'est une forme d'écriture qui consiste à révéler de nouveaux textes en effaçant, recouvrant ou faisant disparaître des mots d'une page existante. Là, ce sera à partir du livre Non Noyé, leçon féministe noire apprise auprès des mammifères marins, d'Alexis Pauline Gumps. Et en puisant dans ce texte, inspiré par les baleines, les dauphins et les plans, on fera émerger des phrases, des fragments, des manifestes poétiques. Et puis, ensuite, on pourra mettre en dialogue ses créations avec les visuels de l'insolutre pour être imprimé en sérigraphie. Pas mal. Donc ça se passe à Mauvaise Herbe, de 10h à 13h, au Verdier. Et puis, j'ai appris aussi que ce serait le week-end des Journées européennes de l'archéologie, par l'INRAP. À Gaillac, au musée de l'Abbaye, il y a plusieurs ateliers d'initiation à l'archéologie et à la mosaïque entre 14h et 17h, pour les enfants à partir de 8 ans. À Rabastens, deuxième et dernier jour du premier festival international du livre indépendant, le Philly. Ça se passe à l'annexe du Prévert, au 24 rue Gabriel Auburn. Il y a plein de choses. Vous pouvez aller voir le programme sur le site de la confiserie, mais notamment à 10h30, une table ronde « Traduire les mondes ». Comment faire voyager les imaginaires en traduisant, de ce que j'ai compris. À 12h, un plateau radio. une édition sous les radars. Comment les revues, fanzines et journaux fabriquent d'autres récits. Plateau radio par Octopus. 14h, lecture musicale. Les pouvoirs de la littérature, émancipation et résistance avec Catherine Vaniscott et Sylvie Foutel. 14h30, table ronde, écrire la symphonie palestinienne. Et à 16h30, pour finir, une jam poétique. Et voilà, pas mal. À 18h, la clôture. Et je viens à la fête de la musique, car c'est officiellement que le 21 juin, normalement.
4: Ah bon, c'est
3: ça
4: dimanche.
3: Ouais, c'est que dimanche, mais ça aura commencé avant. Chez l'Olive, à Rabastens, de 16h à minuit, ce sera des jeunes groupes et des groupes de jeunes. Alors, je vous dis, pêle-mêle. Mix Ruben, Moyen Colère, Mix Kramatol, Autiste Attaque Belladonna, Mix Pikinox, L.I., Mix DJ Mobilette, How Do You Dance? Il y en a sans doute d'autres. Ça se passe à l'Olive, à Rabastens. Et toujours à Rabastens aussi, à 18h sur la promenade des Lys, l'école de musique de Rabastens présente ses classes d'ensemble. Donc j'imagine que c'est les enfants, peut-être pas que les enfants. Et au Café des Sports à 21h, le groupe rabastinois Daron revient. Un rock français festif dans la lignée d'Elmer Footbeat et des Wampas. À Lille-sur-Tarn, comme un jardin, organise sa fête de la musique rue Raymond Lafage. À 15h, sieste électronique avec Isa Dog. 16h15, éveil musical et musique avec Sengan. 17h30, concert de Cannibal, voix et accordéon. Ça, c'est à Lille-sur-Tarn, à Comme un jardin. À Salvagnac, troisième et dernier jour de la fête de la musique, à 14h, au bord du monde, ce sera le sixième vide-grenier musical. C'est l'occasion de renouveler vos CD, vinyles, cassettes, partitions, lutheries, instruments de musique, hi-fi. À 17h, toujours au bord du monde, chansons pour petites et grandes oreilles avec Sarah Valero. Ce sera un concert participatif à partir de 3 ans. Et pour finir, après le couscous, à 21h, au Galetas, Zdravei, sextet balkanique et festif. Tout ça à Salvagnac. À Saint-Sulpice, sur l'esplanade Octave Médal, à partir de 18h, il y aura la Boom 80 avec la disco mobile. J'imagine que ça va être dansant.
4: Si tu aimes les années 80.
3: Bah voilà. À Gaillac. Tu parles à quelqu'un qui est né en 1980, comme toi.
4: Comme moi.
3: À Gaillac, il y aura la fête de la musique en centre-ville dans divers lieux. Alors, je ne vais pas tout vous dire, vous pouvez voir sur le site de la mairie. Mais bon, ça se passe à la MJC, place de la Libération, place du Griffou. Il y aura notamment une chouette chorale toulousaine, Calazeta, chant du Sud. 14 voix de femmes et d'hommes à Capella pour parcourir les contrées méditerranéennes et au-delà. Ça se passe à 17h, place du Griffoul, et on me dit que ce sera ombragé. Précision importante.
4: C'est un argument.
3: Mais on vous attend aussi pour la première et dernière soirée portée par le collectif Square d'été. Carte sur table, la compagnie Catalope, l'entre-deux, la ramasse et le planning familial. À partir de 19h, Square Joffre. Il me semble que cette semaine, Square d'été a appris que ses subventions seraient supprimées pour cette année. Enfin, supprimé. Donc, ce sera la dernière soirée. Il y aura de la musique à danser et le collectif a plein de choses à raconter. À 20h, ce sera la fille au chapeau, accordéon, podorythmie et voix, bal folk, trad, groovy, sensible, néo, rythmé, qui vous transporte de la Bretagne à la Gascogne en passant par le Berry. Wow. À 22h, DJ set, la Volpe, boom de voleuse de poule. Non, boum de voleuse de pou, P-O-U-L-S. J'étais sur poulpe dans ma tête. Afrobeat, latincore, techno moyennement oriental. Tout ça donc, Square Joffre, à partir de 19h à Gaillac. Et pour finir, du côté du Café Plume, devinez quoi, on fête la musique. Avec la chorale du Plume et une scène ouverte, à partir de 20h. Et c'est tout pour ce samedi, ce dimanche. Et c'est tout pour ce dimanche. Mais c'est pas fini, car l'agenda, c'est aussi la semaine. Alors, j'ai trouvé quelques événements pour la semaine, Johan. Mardi 23 à 20h45, au Cénophage à Gaillac, il y aura le spectacle « Plus on est de morts et plus on rit ». Beckett, Dostoïevski, Dario Fo, Matei Visnik, Koltès, Siméon, Kerman, Novarina, dans le cadre de son atelier de théâtre, Claire Seaton forme au jeu via les textes d'auteurs contemporains. Ses élèves vous présentent toute une galerie de personnages singuliers, certains morts pour la société, d'autres voulant sa mort, et d'autres morts tout court. À 20h45 au Cénophage. Mardi aussi, à 19h à Coloenco, Castelnau de Montmiral, il y aura le Rio Bossa Nova Club. J'en sais pas plus. Mercredi 24, de 17h à 20h à l'Espace Co à Rabastens. Ce sera la dernière permanence de l'année d'encre noire, bibliothèque libertaire et aide administrative, suivie d'un apéro pour clore la saison. L'Espace Co, c'est aussi un lieu disponible pour des réunions, des activités à but non lucratif. Vous pouvez réécouter le focus qu'avait fait Christophe avec l'Espace Co. Et si vous voulez y aller, l'adresse, il faut écrire. Si vous voulez connaître l'adresse, il faut envoyer un mail à espaceco@systemli.org. Je vais épeler. Systemli, ça s'écrit systemli.org. Jeudi 25 à 20h à Coloenco à Castelnau de Montmirail, il y aura la chorale du Cénophage. Et c'est tout pour cet agenda. Merci Johan.
4: Merci Alice, ce fut un plaisir.
3: Et pensez à boire.
4: Ou aller vous baigner dans le Tarn.
3: Voilà.
4: C'est ce que je vais faire.
3: On se quitte en musique avec un morceau de Daron qui joue ce soir à Saint-Sulpice au Mojo Brew Pub.

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2: Bonjour, Focus accueille aujourd'hui une personne qui est habituée des studios de Radio Octopus. Elle s'appelle Marie Cheneval. Bonjour.
3: Bonjour.
2: Et Marie Cheneval, elle produit des créations sonores, puis aussi elle suit des tranches de la radio, notamment Radio Créative avec Ina. Salut Ina. Et elle est venue pour parler de son actualité de créatrice sonore. Marie produit des podcasts sur des thématiques assez diverses et variées, assez, on va dire, branché sur le social, mais pas que.
3: Oui, plutôt social et écologie.
2: Voilà, social et écologie. Ouais. C'est une podcasteuse indépendante, on va dire,
3: ouais.
2: Créatrice indépendante. Et là, elle est venue nous parler de deux créations récentes, dont une notamment a été diffusée et est diffusée cette année-ci sur l'antenne de Radio Octopus, dans la tranche radio créative, c'est Entre deux rives. Puis une autre qui, je pense, sera aussi écoutable sur Radio Octopus. Mais vous pourrez l'écouter ailleurs, et notamment sur le site résonance-sonore.fr. J'ai tout dit, Marie ?
3: Il se trouve que Résonance Sonore a une case sur la programmation de Radio Octopus.
2: C'est pas faux.
3: Et oui, qui est tous les lundis à 19h. Voilà, pendant une demi-heure, c'est un reportage local à caractère social ou écologique. Voilà. Voilà.
2: Ça fait partie de ces émissions de Radio Octopus où on essaie effectivement de sonder le réel et ce qui se passe autour de nous. Marie, comment tu es rentrée dans cet univers du son ?
3: Eh bien, moi, j'y suis rentrée par la porte du documentaire. En fait, j'ai fait une fac de cinéma, il y a bien longtemps de ça, pour faire du documentaire. Et puis, je me suis lassée, on va dire, de la faculté qui était très, très théorique et très peu pratique. Et du coup, je suis partie, j'ai bossé dans le livre, dans l'édition pendant 10 ans. Ensuite, j'ai été boulangère au Feu de Bois. Et puis, à presque 40 ans, je me suis dit, bon, bah, qu'est-ce que je fais ? Et j'ai eu envie de retourner à mes premiers amours, qui étaient le documentaire. Mais en fait, je regardais plus trop de documentaires, mais surtout, je les écoutais. Et donc, c'est comme ça que je me suis dit, allez, je vais le tenter, je vais essayer.
2: C'est-à-dire qu'on verra bien. Tu as vu que le son pouvait documenter la vie ?
3: Oui, et puis moi, j'avais plus le temps de regarder des choses à la télé. En fait, par contre, j'écoutais beaucoup, beaucoup la radio, des podcasts, etc., parce que ça me permettait de faire d'autres choses en même temps.
2: Oui, t'as une vie de famille, quoi, aussi.
3: Ouais, aussi, voilà, c'est ça. Et puis même, quand on est boulangère, en fait, on passe beaucoup de temps seul dans son fournil, et c'est là, en fait, où je me suis remise à écouter plein de choses. Et petit à petit, voilà, toute seule dans mon fournil, je m'ennuyais, et je me suis dit, mais en fait, il se passe plein de choses autour de moi, dans le monde, et j'ai envie d'aller voir ces gens. J'ai envie d'aller voir les gens, voilà. Et qui me raconte des histoires.
2: Donc, tu as délaissé le fournil pour prendre un micro et puis le tendre, ce micro.
3: Ouais, exactement.
2: Tu n'as pas fait d'école, donc, de podcast ?
3: Non, je n'ai pas fait d'école. Je me suis formée, donc j'ai fait des formations par-ci, par-là, mais j'ai quand même beaucoup appris toute seule. Après, j'avais quand même des bases de la fac, notamment pour le montage. Ouais. C'est-à-dire que moi, je travaille sur un logiciel qui s'appelle Reaper, de montage, qui est un logiciel libre de droit, donc accessible à tout le monde. Et en fait, c'est vite rentré. Vite revenu, en fait, des petits automatismes que j'avais pu avoir quand j'avais 18 ans.
2: Bon, c'est le logiciel que quasiment tous les producteurs de Radio Octopus utilisent,
3: ouais.
2: Parce qu'effectivement, il est relativement simple d'accès. Il y a quand même pas mal de possibilités aussi au niveau du mixage.
3: Voilà.
2: Et puis voilà. Au-delà de la technique, c'est effectivement un monde, le son, la création sonore, au-delà du reportage, donc la sortie sur le terrain, la préparation, l'écriture, etc. C'est un univers bien particulier. Donc, est-ce que tu as un lien particulier avec le son ? Tu es attiré par la création sonore au-delà de la musique ? La fibre du son, ça t'intéresse ?
3: En fait, au départ, c'était surtout la voix qui m'intéressait. La voix, les paroles, les histoires. Et puis, petit à petit, j'ai découvert en fait, tout ça. J'ai découvert des créateurs sonores à force d'écouter. Et je me suis rendu compte qu'en fait, on pouvait faire plein de choses avec le son, notamment des superpositions de sources sonores différentes qui permettent de créer des ambiances. Et en fait, c'est une richesse incommensurable, on va dire. par rapport à la vidéo, où on est peut-être plus obligé de tenir le cadre, etc., en son, on peut tout faire, j'ai envie de dire.
2: J'ai remarqué d'ailleurs, j'écoutais Entre deux rives, enfin, pas la totalité, il faut que je sois sincère, mais d'emblée, j'ai été remarqué par justement, tu as utilisé beaucoup la stéréo, et notamment quand il y a une conversation. Voilà, on sait très bien qu'on est dedans, quoi. Mais parce que tu utilises la stéréo, il y a une source qui vient de droite, il y a une source qui vient de gauche. Et donc, tout d'un coup, ça dépasse le côté plat d'un enregistrement, d'un reportage sonore classique. C'est ça ?
3: Alors ça, c'est une des richesses de la création sonore, en fait. C'est justement cette stéréo. Et puis, tout ce qu'on appelle le panoramique, c'est de pouvoir placer les sons où on veut. Donc, en fait, on va pouvoir aller les placer... Ou face à nous, ou un son qui vient de la gauche et qui peut passer d'une enceinte à une autre et du coup de gauche à droite. Et ça, ça fait partie de la création sonore et ça fait partie de l'écriture sonore aussi.
2: C'est quelque chose que tu as apprise toute seule ?
3: Moi, j'ai fait une formation avec Benoît Bory qui m'a... voilà.
2: Un nom ouais. Qu'on ne présente quasiment plus.
3: Ouais, qui m'a quand même beaucoup éclairé sur toutes ces questions, voilà, de stéréo, de plan sonore, de prise de son, enfin... C'était très, très riche. Et puis, petit à petit, je me suis entraînée, j'ai écouté des choses, j'ai essayé des choses. Et puis, voilà. Et je continue d'essayer.
2: Ouais. Benoît Bory, c'est Faïdos Sonore, notamment.
3: Oui.
2: Vous le retrouvez aussi sur l'antenne de Radio Octopus, puisqu'on travaille aussi avec lui et on diffuse beaucoup de ses productions. Parlons des voix et donc des gens que tu vas voir, tu vas interroger. Comment tu as une approche, quoi, journalistique ou comment ça se passe ?
3: Pas vraiment, parce qu'en fait, je me rends compte que je ne sais pas trop faire un interview en bonne et due forme. Je ne suis pas capable de ça. Et du coup, c'est plutôt une conversation que j'ai avec les gens, mais où je vais les laisser beaucoup parler. Je vais très peu les interrompre, etc. Sauf si je vois qu'à un moment donné, vraiment, ils divaguent, ils dérivent et que ça ne commence plus à... Mais sinon, je vais quand même leur laisser la parole, je vais laisser les blancs en me disant s'ils ont quelque chose à rajouter, ils peuvent le faire. Et puis des fois aussi, je me mets un peu d'accord avec eux en amont sur ce qu'ils vont dire. Voilà, on discute un peu, puis je leur dis « Ah bah ça, c'est super !» Et donc, ouais. C'est un peu ma technique, parce que j'ai un peu du mal à poser des questions un peu de but en blanc, etc.
2: Oui, t'as pas un conducteur, quoi.
3: J'en ai un, quand même.
2: Ah.
3: Mais je m'en sers si je commence à galérer un peu, quoi.
2: Bon, mais t'as plutôt une approche d'immersion, immersive,
3: ouais,
2: on va dire.
3: Ça, okay. C'est sûr. J'aime bien passer du temps avec les gens.
2: Mais derrière, en fait, tu dois avoir une quantité de rush.
3: Par contre, ouais, c'est un peu la contrepartie. Donc, c'est du boulot aussi derrière.
2: Ah, j'ai 2 heures pour faire 5 minutes.
3: Voilà, c'est un peu ça.
2: Bien, beaucoup.
3: Ouais.
2: Alors, Entre deux rives, on va en parler de ce premier podcast qui est assez récent. Hein, c'était mi-mai.
3: Je viens de le finir. Ouais.
2: Tu viens de le finir, c'est ça. Déjà, ça te prend combien de temps de l'idée à la réalisation et à la post-production ?
3: Celui-là, l'idée, je l'ai eue il y a très longtemps, je pense, il y a au moins 2 ans. Mais j'ai mis du temps. Donc, c'est un documentaire sonore sur une association qui est à Gaillac et qui s'appelle L'Entre-deux et qui vient en aide à des jeunes migrants qui ne sont pas reconnus mineurs par l'État français. Du coup, qui se retrouvent à la rue. Et voilà, L'Entre-deux les loge, les nourrit, les scolarise.
2: Oui, en attente de la décision judiciaire.
3: Et les aide justement à faire un recours judiciaire. Et donc voilà. Et j'avais envie, ça faisait longtemps que j'avais envie de savoir comment fonctionnait cette association, que je trouve assez remarquable le travail qu'ils font. C'est uniquement des bénévoles. Et puis j'avais aussi envie de m'entretenir avec ces jeunes et de savoir un peu leur histoire, parce que je trouve ça assez fascinant. Et je trouve aussi que l'accueil qu'on leur réserve est quand même pas du tout à la hauteur de ce qu'ils ont vécu. Et voilà, du coup, cette idée, je l'ai eue il y a longtemps, et j'ai mis du temps à prendre contact avec L'Entre-deux, qui est une association qui a beaucoup, beaucoup de travail, qui œuvre énormément, et qui a peu de temps quand même pour le reste, quoi. Donc voilà, et donc à un moment donné, ils m'ont dit « Allez, viens, on se rencontre, et tu vas peut-être pouvoir nous enregistrer ».

0: Bah, du coup, je trouve que 20 minutes, ça s'écoute assez facilement. Et on a le temps de dire quand même pas mal de choses. Et là, pour ça, j'avais envie quand même de prendre plus de temps. Je trouvais qu'en 20 minutes, c'était pas possible de faire le tour du sujet. Et encore, je pense que j'ai pas du tout fait le tour du sujet en une heure. Mmh. Là, ça dure 55 minutes. Mmh. Et j'ai qu'une envie, c'est de continuer un peu ce travail-là, parce que je trouve qu'il y a encore plein, plein de choses à dire.
1: Il y a beaucoup de choses à raconter, des ouais. vies, des itinéraires qui sont évidemment chaotiques, mmh. Et puis des espoirs aussi.
0: Bah oui, c'est ça. Donc, une des personnes qui est fondatrice de l'entre-deux me disait que 80% des jeunes qu'ils aident sont reconnus mineurs au deuxième jugement. Et du coup, je trouvais ça complètement fou comme chiffre. C'est-à-dire que 80% de ces jeunes sont dans l'errance totale alors qu'ils sont vraiment mineurs.
1: Et oui, oui. Voilà. Oui, oui, ça montre aussi une certaine froideur, voire même un rejet de la part de l'administration française.
0: Oui, de toute manière, c'est un peu dit hein, entre deux rives. C'est-à-dire que les conditions de refus, des fois, elles sont totalement aberrantes. Enfin, pour les personnes qui sont à l'entre-deux, qui sont bénévoles, etc., il y a des fois où ils sont complètement désarmés face aux décisions de justice parce qu'ils se disent « mais c'est pas possible de ne pas reconnaître la minorité à ce jeune voilà. ».
1: Mmh. On va passer au deuxième, là, qui est ouais. tout frais aussi, qui parle de cuisine, là.
0: Oui. Mais avec l'association Bomberé, oui. qui est bien connue à Rabastin.
1: Oui, Rabastin, c'est Koufoulou, Bomberé, qui est une association qui fait un peu de tout, qui tient le petit
0: le
1: restaurant
0: populaire.
1: Associatif Le Populaire, qui a aussi une action de transmission de musique hein, autour du djembé, autour de la danse guinéenne aussi, et puis qui mène des projets en Guinée, hein, ouais. des projets, on va dire, humanitaires. L'idée, c'était quoi ? Vous avez discuté avec Agnès de Bomberé ? Comment ça s'est passé ?
0: Alors, pour Résonance Sonore, moi, j'avais fait un portrait de l'association Bomberé. Et c'est comme ça qu'on est rentré en lien. Et puis, on s'est bien entendu. Et ensuite, j'ai enregistré aussi une émission Bombax sur la cuisine. On a fait,
1: oui, c'est vrai,
0: c'était
1: oui,
0: le
1: je
0: premier
1: me souviens,
0: Bombax
1: avec
0: en cuisine.
1: Avec Didi Tubax et...
0: Ouais. Et bon temps roulé.
1: Et bon temps roulé, oui, tout à fait. Ouais.
0: Et c'était super. Donc, on a passé une matinée en cuisine. Je les ai enregistrés, une journée même. Je les ai enregistrés en train de cuisiner, parler musique et tout.
1: L'émission est encore sur Mixcloud, vous pouvez y aller.
0: Et ouais, mais bon. Et en plus, moi, j'adore cette émission. Vraiment, bon bac, je trouve qu'elle est super. Et donc, j'avais travaillé sur la cuisine, les prises de son en cuisine. Et Agnès, je pense, a écouté ou en a discuté avec quelqu'un et elle s'est dit « Ah bah tiens, on pourrait... » Ils avaient ce projet, je pense, de livre audio de cuisine. Et ils veulent faire un livre de cuisine, de recettes du monde avec des personnes qui vivent au CADA, d'Albi. Et donc, un mardi par mois, ces personnes du CADA viennent à Rabastens pour cuisiner pour le populaire, pour le midi et présenter des plats du monde. Et l'idée, c'est de faire des prises de son pendant qu'ils cuisinent et ensuite de faire un livre de cuisine audio de ces recettes. Donc, à la fin, il y aura 10 recettes réunies sur un livre et il y aura des pastilles sonores pour accompagner.
1: D'accord. Donc, à la cuisine rapproche, c'est aussi une création de résonance sonore
0: voilà.
1: qui montre effectivement que la cuisine est un peu... Premier outil pour rapprocher les gens,
0: voilà.
1: quelle que soit leur origine.
0: Et puis ces personnes du CADA aussi, elles disent que ça leur fait beaucoup de bien de cuisiner, d'être ensemble, parce que c'est difficile aussi, c'est des situations difficiles, et que du coup de penser à autre chose, de rire en cuisinant, ça leur fait énormément de bien.
1: Tu travailles sur d'autres projets là actuellement ?
0: J'ai viens de finir un livre sonore qui s'appelle « Le souffle de l'eau ».
1: C'est quoi
0: j'ai écrit.
1: Un livre sonore ?
0: Alors, un livre sonore, c'est un conte sonore, si tu veux. C'est plus exact, un conte sonore, voilà. Et du coup, que j'ai créé des paysages sonores avec, et c'est Mathias Manfroy qui a fait la musique. Et voilà. Et donc ça vient de se finir aussi.
1: Mais c'est parti d'un besoin personnel, je sais pas, tu avais envie d'écrire un conte pour exemple pour tes enfants.
0: Oui, ouais, en fait, c'est ça. C'est une histoire sur... moi, j'ai perdu ma mère... Et du coup, j'avais envie de raconter une histoire comme ça à mes enfants. Bon, voilà, c'est un peu là-dessus. Ça,
1: c'est la transmission, quoi,
0: ouais.
1: aussi. Okay.
0: Voilà, et donc bon. Je viens de finir ça. Et là, je suis en fin de tous ces projets. Donc, on verra ce qui se passe dans les mois à venir.
1: Peut-être que tu reviendras au micro de Focus, on verra. En tout cas, on t'entendra certainement à l'antenne de Radio Octopus via les différentes productions que tu assures. Merci Marie d'être venue.
0: Merci à toi
1: antenne.
0: Christophe de m'avoir invité.
1: C'est chouette. Voilà, on a fait ça un peu au débeauté, mais j'aime bien ça. Un focus avant l'été pour parler donc des dernières productions de Marie Cheneval. On vous souhaite bonne matinée, une bonne après-midi, une bonne nuit si vous écoutez Focus le soir. Et puis on se dit à

0: bientôt pour un prochain focus sur Radio Octopus. Salut.
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2: Écoutez-moi bien tous, c'est très sérieux. 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
1: Excuse-moi Jean Gauthier, est-ce que tu sais qui a choisi cet acronyme LMPT? Oui, parce que vraiment, je tiens à le dire, c'est vraiment un acronyme de merde. Oui Jean Gauthier, la merde.

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0: Pas mal, hein? Alors, évidemment, pour avoir un bon son de gospel de sourdine comme ça, hein,
1: Je vais fort te donner un truc, hein.
0: mais hein, tu dois jouer avec ton doigt dans la trompette. Tu savais pas ça, hein?

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0: au nom de tous les animateurs, techniciens, reporters, délégués, collaborateurs et supporters, je vous remercie de nous avoir tenu compagnie cette soir ce soir. J'espère que le programme vous a donné en Dieu satisfaction. Et que nous aurons le plaisir de vous retrouver en bonne forme.
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